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2: Bonjour, madame, monsieur, ici Yannick Michaud et voici vos informations Gravité Média sur le nouveau Max 103. Le gouvernement du Canada contribuera pour une somme de 211 millions de dollars au financement du projet de l'hôpital Vaudreuil-Soulanges actuellement en construction à Vaudreuil-Dorion. Cette participation financière accordée dans le cadre du programme Fonds pour bâtir des collectivités fortes contribuera à la réalisation de cette infrastructure majeure pour la population de Vaudreuil-Soulanges et de l'ouest de la Montérégie, dont les coûts totaux sont estimés à 2,5 milliards de dollars. L'annonce a été faite par la députée de Châteauguay, Marie-Belle Gendron, au nom de la ministre de la Santé, ministre responsable des aînés et des proches aidants, Sonia Bélanger, et du ministre des Finances et ministre responsable des infrastructures, Éric Girard. Elle était accompagnée pour l'occasion de la ministre fédérale de la Santé, l'honorable Marjorie Michel, ainsi que du député fédéral de Vaudreuil, Peter Chivquet. Rappelons que le nouvel établissement de santé comptera 404 lits et l'accueil des premiers usagers est prévu à l'été 2028. Une aide financière de 282 000 $ du ministère de l'Éducation permettra d'apporter des améliorations à 3 cours d'école du Centre de services scolaires de la Vallée des Tisserands. L'aide annoncée par le député de Beauharnois, Claude Reed, favorisera de nouveaux aménagements pour les cours des écoles Marie-Rose, Dominique Savio et Edgar Hébert. Ils comprendront notamment l'installation de modules de jeu, de mobilier urbain, d'espaces de végétalisation, d'équipements sportifs, d'aires de détente, de parcours psychomoteurs et de classes extérieures afin de favoriser le développement et le bien-être des jeunes. Enfin, on se passe, c'est cette fin de semaine que se tient à Valleyfield la 86e édition des régates de l'endroit avec une programmation pouvant aller jusqu'à 28 courses par jour. Bonne chance et prudence à tous les pilotes et bonne course à tous les amateurs. Voilà ce qui complète. Bon week-end et pour plus de détails, consultez le www.journalsaintfrançois.ca.
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2: 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Bonne régate à tous les amateurs et bonne chance aux pilotes et à leurs équipes.
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2: Bonjour madame, monsieur, ici Yannick Michon et voici vos informations Gravité Média sur le nouveau Max 103. Le gouvernement du Canada contribuera pour une somme de 211 millions de dollars au financement du projet de l'hôpital Vaudreuil-Soulanges actuellement en construction à Vaudreuil-Dorion. Cette participation financière accordée dans le cadre du programme Fonds pour bâtir des collectivités fortes contribuera à la réalisation de cette infrastructure majeure pour la population de Vaudreuil-Soulanges et de l'ouest de la Montérégie dont les coûts totaux sont estimés à 2,5 milliards de dollars. L'annonce a été faite par la députée de Châteauguay, Marie-Belle Gendron, au nom de la ministre de la Santé, ministre responsable des aînés et des proches aidants, Sonia Bélanger, et du ministre des Finances et ministre responsable des infrastructures, Éric Girard. Elle était accompagnée pour l'occasion de la ministre fédérale de la Santé, l'honorable Marjorie Michel, ainsi que du député fédéral de Vaudreuil, Peter Chivquet. Rappelons que le nouvel établissement de santé comptera 404 lits et l'accueil des premiers usagers est prévu à l'été 2028. Une aide financière de 282 000 $ du ministère de l'Éducation permettra d'apporter des améliorations à 3 cours d'école du Centre de services scolaires de la Vallée des Tisserands. L'aide annoncée par le député de Beauharnois, Claude Reed, favorisera de nouveaux aménagements pour les cours des écoles Marie-Rose, Dominique Savio et Edgar Hébert. Ils comprendront notamment l'installation de modules de jeu, de mobilier urbain, d'espaces de végétalisation, d'équipements sportifs, d'aires de détente, de parcours psychomoteurs et de classes extérieures afin de favoriser le développement et le bien-être des jeunes. Enfin, on se passe, c'est cette fin de semaine que se tient à Valleyfield la 86e édition des régates de l'endroit avec une programmation pouvant aller jusqu'à 28 courses par jour. Bonne chance et prudence à tous les pilotes et bonne course à tous les amateurs. Voilà ce qui complète. Bon week-end et pour plus de détails, consultez le www.journalsaintfrançois.ca.
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0: En pleine semaine des régates de Valleyfield, on a du plaisir ici en studio. Yann, on a le bonheur à chaque jour d'accueillir des pilotes d'hydroplanes de la région. Et ce matin, c'est Mickaël Leboeuf qui est avec nous. Bon matin.
1: Bon matin, Mickaël. Ça va bien?
2: Ça va super bien.
1: Super bien, parfait, ça.
0: Parle-nous de tes débuts dans les courses d'hydroplanes. Comment ça a parti, cette histoire-là?
2: Écoute, j'ai un passé quand même spectaculaire. Uh-huh. La famille, sûr que ça vient d'être là. Du grand-père au père à mon tour.
1: Ouais.
2: Puis quand j'ai commencé, ça a pas commencé comme qu'on aurait pensé. Au début, à mes jeunes âges, mon père, il m'a décidé de me faire un cadeau. Puis je suis arrivé au garage, puis il m'avait acheté 1,5 litre.
1: Ah oui!
2: J'avais comme fait un petit saut. Comme
1: ben, Vincent?
2: C'est mon tour, puis tu sais, j'avais 13 ans. Je me rappelle bien, j'avais 13 ans. Fait que je m'attendais pas à ça à cet âge-là, mais je savais que dans la famille que j'étais, c'était pas mal un de mes premiers cadeaux que j'allais avoir. C'était sûrement un bateau.
1: C'est ça, hein?
2: On a réussi à arriver là. Ouais. Puis finalement, il y avait l'histoire de faire le test capsule.
1: Oui.
2: Puis ça avait mal été de ma part. Okay. J'étais beaucoup trop petit.
1: Ah oui.
2: Quand t'es petit, tu te crées invincible. Fait qu'il y avait jamais de danger là. Puis finalement, ça a mal été. Puis ça m'a toujours laissé une crainte.
1: OK.
2: J'avais jamais voulu y retourner.
0: Oui, mais c'est spectaculaire faire ça. On le voit, là, les vidéos. C'est dans les piscines que ça se passe.
2: C'est quand même, mais tu sais, sauf qu'un coup que tu réussis, tu dis que c'est niaiseux. C'est juste de rester calme. Mais quand t'es jeune, tu penses pas à ça.
1: Non, exact.
0: La panique,
2: ça a mal commencé avec quand coup que la panique est partie, puis là après ça le monde disait hey, t'étais chanceux, ça aurait pu mal aller, tu sais.
1: Hey.
2: Là après ça, ça reste comme
1: une crainte.
2: T'as une crainte tout le temps. Fait que là j'ai comme dit m'occuper du bâton de mon père, puis ça va peut-être finir de même, mais
1: c'est ça.
2: J'ai toujours une dent de mouille, je me dis crime, je peux pas, voyons donc.
1: La passion.
2: C'est ma vie, c'est depuis ça. Ma première course, j'avais 2 semaines, là, on avait bâti un petit lit pour me rendre à Raleigh, en Caroline du Nord. Là, je peux pas continuer cette génération-là, puis je veux vivre, je veux faire ça de ma vie. Fait que là, finalement, à 21 ans, j'avais le droit de passer à la classe Hydro 350.
1: Okay.
2: Puis mon père avait déjà son bateau.
1: Fait
2: que j'ai dit là, un petit coup de pied dans le derrière, puis là, on y va. Là,
1: t'étais un peu tout petit.
2: Là, j'étais rendu un homme. Fait que là, pas ça qui va m'arrêter.
1: C'est
2: ça. Finalement, depuis ce temps-là.
0: Merveilleux.
2: Il n'y a rien qui va m'arrêter.
1: Hydro 350, tu l'as dit, tu as eu quelques saisons. Malheureusement, il y a 2 hivers, un avarie, un incendie qui a complètement anéanti le bateau. Donc, une année de pause. Mais l'année passée, tu es revenu. Ça a quand même bien été. Il y a eu des ajustements parce que c'est un nouveau bateau, évidemment. Des ajustements à faire. Mais dès la 4e course, là, ici à Valleyfield, tu étais prêt. Puis ça a donné le coup d'envoi.
2: Oui, ça a été une bonne surprise.
1: Ouais.
2: On s'attendait pas à ça. On s'était dit, toute l'équipe, et surtout avec mon père, on a bâti le bateau ensemble.
1: Ouais.
2: Ça a pris 2 années, on l'a fait nous-mêmes. C'est un autre exploit qu'il n'y a pas beaucoup de monde qui peuvent
1: dire. Non, c'est ça, à partir de zéro.
2: Il y a une différence entre acheter un bateau, puis le faire marcher, puis de le construire toi-même. C'est un autre niveau, mais la première course à Valleyfield, on a réussi à remporter une qualif.
1: Wow.
2: On s'attendait pas à ça, on était vraiment contents du résultat. Puis je pense que depuis ce temps-là, on fait juste améliorer.
1: Ouais.
2: Il y a beaucoup de morceaux qui brisent, on essaie de remettre les morceaux. Il y a des affaires que quand on construit nous-mêmes, on a essayé de mettre, ça va être mieux que l'autre, tu sais, ça va être mieux que l'autre, mais il y a des choses que des fois
1: c'est ça,
2: on recule de 2, on avance de 3, mais tu sais, là on s'en va dans la bonne direction, puis je pense que pour en fait semaine on est prêt.
1: C'est ça, et c'est ce que tu me racontais, tu poses des pièces pendant l'hiver pour la saison qui arrive, tu dis hey, ça va être bon. Puis là tu arrives en course, tu fais ouais, peut-être. Fait que là vous êtes encore un peu dans les ajustements là pour la semaine là qui s'en vient pour Valleyfield.
2: C'est en plein ça.
1: Ouais, hein, c'est ça. Mais ça a quand même bien été les 3 premières là, il y a eu Sorel, il y a eu Cambridge, il y a eu Brockville, et là, ici à Valleyfield, des grosses préparations. Il y a le bateau en ce moment qui est chez un de tes commanditaires.
2: Ouais, Mondial 2000, mon commanditaire principal, c'est à cause du monde comme ça qu'on peut réussir à performer, puis surtout améliorer avec les coûts de la vie, les pièces, ça fait juste augmenter, puis...
1: C'est
2: du
1: ça.
2: Monde
1: hein?
2: Comme ça, on en veut parce que ça, on présume pour nous.
1: Exactement. Et là, demain, tu vas aller chercher, faire quelques essais au Pont-la-Roque pour être prêt pour cette fin de semaine. Jeudi matin, 7h, tu t'en vas faire la file pour placer le bateau à ton endroit de prédilection.
2: On va essayer d'être à notre place préférée.
0: Passe devant ici, on va te servir.
2: Ben oui, ça va.
1: C'est ça, effectivement. Et là, ça, c'est pas les seules choses parce que là, tu nous as appris quelque chose en pré-entrevue juste avant d'entrer en onde. Là, en fin de semaine, c'est une grosse édition, c'est les régates de Valleyfield. Mm-hmm. Tu vas être là tôt, mais samedi à 17h, après la journée de course, tu vas nous dévoiler quelque chose de fabuleux. Parle-nous-en, Mickaël, c'est une belle nouvelle, ça.
2: Oui, il y a 3 mois, j'ai appris que j'allais être papa. Fait que,
0: j'ai des frissons.
1: Ouais, c'est ça.
2: Moi aussi.
1: Ouais, c'est ça. C'est ça.
0: On a les yeux chauds.
2: Au début, j'avais pas trop d'idées. Ma mère en avait parlé un petit peu.
1: Je
2: l'ai dit tantôt, les regards, c'est ma vie.
1: Oui,
2: J'ai parlé avec ma blonde un petit peu. On a dit, crime. Le gender reveal, moi, je veux que ça soit avec mon bateau.
1: Oui, exact.
2: On va faire ça au régate de Valleyfield.
1: Ah, wow. Fait qu'au régate, Michael nous expliquait qu'il a acheté des tuyaux qui vont au bout des exhausts. corrige-moi si j'ai pas les bons...
0: C'est bon. De la poudre d'un tuyau.
1: Ouais, c'est ça. Il a mis de la poudre. Là, j'ai dit, tu sais pas. Il dit, non, ma sœur s'occupe de tout. Est-ce que la poudre va être rose? Est-ce qu'elle va être bleue? On va savoir à 17h.
2: D'après moi, la moitié du pit va le savoir.
1: Exactement. Oui, si vous voyez monter, là, une poudre bleue ou rose, des puits samedi à 17h, ben dites-vous que Michael et sa conjointe vont savoir à ce moment-là, en même temps que tous nous autres, de quel sexe sera l'enfant. Bravo, Michael,
0: pour tout
1: ça. Félicitations à ta conjointe.
2: Je pense
1: aussi
2: que ça va être la façon de jouer la plus grosse équipe parce que la famille, elle va tout être
1: là. C'est ça, la famille, mais tu nous parlais de l'équipe, l'importance de l'équipe dans les régates de Valleyfield. Pour toi, là, c'est une famille parce que eux-mêmes, les membres de ton équipe, ont des familles, mais ils se déplacent les fins de semaine, sont là, ils donnent du temps.
2: Ils prennent leur temps pour moi.
1: Exactement, c'est ça.
2: Ça vaut quelque chose parce
1: que
2: toute seule à travailler, tu sais, je travaille 70 heures semaine.
1: Aïe. Non.
2: Je pense pas que je serais capable d'arriver à faire tout ce que je réussis à faire, les préparatifs,
1: le
2: bateau.
1: Non, c'est beaucoup.
2: Quand on arrive, on est 8, là, tu sais, waouh.
1: Ouais,
2: C'est tout là pour moi.
1: C'est ça,
0: Mais bravo.
1: On est fiers. On est fiers pour toi. Puis bravo à toute ton équipe. Bravo à toute la gang. Puis on a hâte d'être là. Ouais. Moi, je vais être dans les puits pour t'accueillir.
2: J'espère de te parler.
1: C'est ça, exactement. Je me souviens d'une édition où tu étais passé à côté de moi en coup de vent. Ça avait pas bien été. Mais là, je me dis, depuis ce temps-là, c'est réglé. Michael, quand il me voit, il est content. Il s'en vient. Puis on jase ensemble. Fait qu'on fait ça en fin de semaine. Mais samedi 17h, moi, je vais être là dans les puits.
0: Moi aussi.
1: Ouais.
0: On le fait! On va être là, puis prends-le, tout cet amour-là.
1: Ouais, exact.
0: Parce que t'es une bonne personne, puis c'est ça qui amène les gens vers toi.
2: Je pense que oui, le monde, il s'attache à la personne. Pis...
0: Exactement. Puis nous aussi, en tant que partisans, en tant que fans, on aime ça voir des pilotes de la région qui réussissent, puis qui font les efforts pour participer, puis nous offrir un spectacle, parce que finalement, c'est ça, les régates de Valleyfield. Donc, profites-en.
1: Ouais.
0: On se voit en fin de semaine. Sois prudent.
1: Oui, c'est ça.
0: Puis avec grand plaisir qu'on se reparle.
1: Puis dans 13-14 ans, ça va être ton fils ou ta fille qu'on va accueillir.
2: Ici,
0: avant
2: ça, en novice.
1: C'est ça, exactement.
2: La vie va nous dire.
0: Bon week-end, Michael.
3: Bye-bye. 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

0: C'est notre semaine préférée de l'année, surtout parce qu'on reçoit des gens chaque jour. Ça, Yann, en studio, c'est le fun. On apprend à connaître nos pilotes d'hydroplane de la région. Et ce matin, c'est un habitué, c'est Guillaume Charrette qui est avec nous. Bon matin!
1: Bon matin, Guillaume, ça va bien?
2: Oui, ça va bien.
1: Le matin est venu rapidement?
2: Oui, très rapidement.
1: On doit le dire, là, Guillaume, hier, on était avec Michaël Leboeuf qui va être papa au cours de au cours de l'année. Mais Guillaume, lui, est devenu papa au cours de l'année. Le bébé qui a 10 mois, c'est ça que tu nous racontais, Guillaume?
2: Exact. Le Madeleine, elle va avoir 10 mois vendredi au Regard de Valleyfield.
1: Ah, c'est ça.
2: C'est ça, j'ai voulu l'amener un matin, mais t'es pas réveillé encore, j'ai pas voulu la déranger.
1: Exact. Et si on en parle, c'est parce que, Guillaume, ça fait une quinzaine d'années que t'es pilote d'hydroplane, et tu dis, cette année, c'est un nouvel apprentissage, on dirait que tout est nouveau, parce que tu dois apprendre à conjuguer avec ça. Changer des courses, entre deux courses, là, t'avais jamais fait ça, là.
2: Non, c'est ça, tu sais. Moi, je suis habitué à ma petite routine aux courses en 2.5. Puis là, cette année, tu sais, tout est nouveau, là. On a changé de classe.
1: En plus.
2: On a agrandi notre équipe avec deux embarcations pour hydro. En plus, là, justement, comme tu dis, avec ma fille aux courses, fait que c'est pas les mêmes genres de
1: nouvelles
2: vies. C'est pas genre les mêmes genres de fin de semaine.
1: Non, c'est ça, partir avec l'équipe puis aller prendre un petit verre après les courses, c'est plus tranquille.
0: Faire de lait.
1: Ouais, c'est ça.
2: Plus tranquille.
1: Guillaume, si on parle, t'en as parlé, la classe Pro Hydro, t'as dit on a ajouté deux nouvelles embarcations. Avant d'entrer en onde, tu me disais maintenant on est 6 et là, ça commence à ressembler à une vraie belle classe. Et à Brockville, vous avez couru les 6 en même temps. Et tu me dis, ça va être comme une finale à chaque course parce qu'on va être là, les 6, et c'est vraiment intense. Là. Tout le monde veut gagner là, puis être les premiers à dire, hey, en pro hydro, là, c'est moi qui a starté ça. Là.
2: Exact. Ouais. C'est vraiment, moi, à mes yeux, puis je pense aux yeux de tout le monde, c'est vraiment le début de la classe pro hydro, c'est cette année. L'année passée, on était 2-3, c'était beaucoup du développement, puis c'était plus. On essayait de s'attendre un peu, tu sais, souvent on se ramassait deux dans les courses. Fait que tu veux pas qu'il y en ait un qui part, que ce soit Dominique qui part, puis moi je reste en arrière.
1: Exactement.
2: C'est plus une démonstration. Mais je te dirais que cette année, là, les gars ont le pied un peu plus pesant, puis je pense que ça paraît aussi. Puis justement, à Brockville, la première course, première sortie, on est sorti les six, on est revenu les six. Tu sais, je pense que c'est très prometteur pour la classe. C'était beau à voir. C'est sûr que le départ n'avait pas été fameux, mais tu sais, c'est une nouvelle machine, c'est une nouvelle classe pour tout le monde dans la classe, puis c'est ça qui est le fun. Puis, tu sais, on est vraiment 6 équipes qui s'entraident entre eux autres. Là, on est sortis de cette course-là, les 6. Les 6 sont revenus, mais les 6 cherchaient des pièces. Les
1: 6
2: se parlaient entre eux autres. Puis il y a tout ça. Puis tu sais, fait que. Je pense que, tu sais, on a vraiment une belle chimie entre les 6 compétiteurs. Puis je pense que ça va paraître sur l'eau. Tu sais, il y a beaucoup de respect entre tout le monde. C'est des pilotes aguerris. Ça fait plusieurs années qu'ils sont là.
1: Ben, c'est ça. Puis, parce que c'est une classe qui est appelée à se développer. Parce que tu me disais, tu sais, après Hydro 350, il y en a qui disent, hey, je veux peut-être monter, mais là, c'était le Grand Prix. Puis le Grand Prix, comme tu dis, c'est pas accessible à tout le monde. Ouais. C'est ça. Fait que là, entre les deux, t'as ça, le 300,
2: le Pro-Hydro.
1: Pro-Hydro, pardon. T'as le Pro-Hydro, là. Fait qu'il y a peut-être des gars qui vont dire, hey, ça me tente de plus en plus le Pro-Hydro, puis vous allez tomber peut-être à 8, puis à 10.
2: C'est ça. C'est exactement ce qu'on souhaite. T'sais. C'est sûr que, comme je disais, l'année précédente, tu la regardais, la classe était peu attirante. Mais là, je pense que cette année, à partir de cette année, les gens vont quand même apprécier la classe, s'en informer, voir. Puis s'il y en a qui veulent faire le move, je pense qu'à partir de cette année, ça va quand même paraître un peu là, que l'intérêt va monter là, avec les autres compétiteurs.
1: On a parlé des 6 pilotes. Toi, ton bateau, comment ça va depuis le début de la saison? Il y a des là-dessus cette semaine?
2: On est là-dessus. Écoute, je veux donner vraiment là, l'équipe, là, le travail. T'sais, moi, justement, comme je disais, c'est différent pour moi maintenant. Là, j'ai un autre rôle à la maison. Fait que je suis moins présent un peu au garage, mais l'équipe là, de Durant Motorsport et Charrette Racing ensemble là, font un travail incroyable.
1: Ah, oui.
2: Ça travaille à tous les jours.
1: C'est ça.
2: On a deux embarcations. Il y a tout le temps du travail à faire sur une que sur l'autre. Puis pour vrai, là, je suis tellement reconnaissant d'avoir cette équipe-là avec nous. C'est incroyable. Là. Je me sens quasiment mal. Même des fois, tu sais, j'arrive. Tout est fait.
1: Ouais.
2: Là, je suis comme, bon, ben.
0: Ben là, tu t'en vas chercher de la Salvatore.
2: OK, on va chercher de la pizza, on va chercher de la bière pour les gars.
1: Exact.
2: Pour vrai, c'est super.
1: Là. Et là, de courir devant tes partisans ici à Valleyfield à chaque année, ça doit être une sensation exceptionnelle.
2: Non, ça va être un délice. Ça, c'est ça.
1: Hein?
2: Puis, écoute, non, j'ai vraiment hâte, là, tu sais. J'ai comme là, une sensation que ça fait longtemps que j'ai pas coursé ici. Parce qu'il arrive tout le temps des... Tu sais, je vais toucher du bois, je vais espérer que tout aille bien.
1: Oui.
2: Mais l'année passée, on a juste sorti le vendredi, je pense, avec le Pro Hydro. Puis l'année d'avant, ça allait vraiment pas bien avec mon 2.5. Fait que j'avais pas coursé non plus.
1: Okay.
2: Je sortais, je rentrais dans les puits, tu sais. Fait que ça s'était pas passé.
1: OK.
2: Mais là, écoute, on va se croiser les doigts.
1: Oui,
2: tout aille bien, puis les deux embarcations. Là, je veux pas jinxer, là, non. Jusqu'à date.
0: Garde-toi, c'est de la mélamine, mais ça va faire
1: c'est
0: comme
1: ça. Moi aussi, je fais tout le temps ça.
2: On souhaite que la météo reste comme qu'elle est présentement, puis je pense que les amateurs vont avoir vraiment toute une fin de semaine. Ça va être important de s'hydrater comme l'année passée.
1: Exactement.
2: Il n'y a pas beaucoup de vent, puis avec la chaleur, ça va être...
0: Gros week-end à venir. Ben, on te souhaite bon succès, bonne chance. Sois prudent, toujours le petit mot de la fin.
2: Yes.
0: Mais amuse-toi, puis c'est la première fois à Valleyfield devant ta fille. J'ai bien hâte d'avoir tes commentaires après. On est des personnes émotives, tout le monde.
2: Puis, je pense que rendre fière.
0: Ben, on va la rendre fière, certains. Puis on salue ta femme, Shan, qui a célébré son anniversaire hier. Puis profitez-en, famille, justement, de cet événement-là.
2: On va en profiter.
1: Moi, je t'attends sur le quai au cours du week-end.
2: Ouais, j'espère qu'on va se parler de la
1: fin de
0: semaine. Parfait. Bye-bye.
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2: Bonjour Madame, Monsieur, ici Yannick Michaud et voici vos informations Gravité Média sur le nouveau Max 103. Le gouvernement du Canada contribuera pour une somme de 211 millions de dollars au financement du projet de l'hôpital Vaudreuil-Soulanges actuellement en construction à Vaudreuil-Dorion. Cette participation financière accordée dans le cadre du programme Fonds pour bâtir des collectivités fortes contribuera à la réalisation de cette infrastructure majeure pour la population de Vaudreuil-Soulanges et de l'ouest de la Montérégie dont les coûts totaux sont estimés à 2,5 milliards de dollars. L'annonce a été faite par la députée de Châteauguay, Marie-Belle Gendron, au nom de la ministre de la Santé, ministre responsable des aînés et des proches aidants, Sonia Bélanger, et du ministre des Finances et ministre responsable des infrastructures, Éric Girard. Elle était accompagnée pour l'occasion de la ministre fédérale de la Santé, l'honorable Marjorie Michel, ainsi que du député fédéral de Vaudreuil, Peter Chivquet. Rappelons que le nouvel établissement de santé comptera 404 lits et l'accueil des premiers usagers est prévu à l'été 2028. Une aide financière de 282 000 $ du ministère de l'Éducation permettra d'apporter des améliorations à 3 cours d'école du Centre de services scolaires de la Vallée des Tisserands. L'aide annoncée par le député de Beauharnois, Claude Reid, favorisera de nouveaux aménagements pour les cours des écoles Marie-Rose, Dominique Savio et Edgar Hébert. Ils comprendront notamment l'installation de modules de jeux, de mobilier urbain, d'espaces de végétalisation, d'équipements sportifs, d'aires de détente, de parcours psychomoteurs et de classes extérieures afin de favoriser le développement et le bien-être des jeunes. Enfin, on se passe, c'est cette fin de semaine que se tient à Valleyfield la 86e édition des régates de l'endroit avec une programmation pouvant aller jusqu'à 28 courses par jour. Bonne chance et prudence à tous les pilotes et bonne course à tous les amateurs. Voilà ce qui complète. Bon week-end et pour plus de détails, consultez le www.journalsaintfrançois.ca.
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0: Donc là, le décompte est officiellement commencé avant le coup de canon des régates de Valleyfield. Ce matin, Yann, on a un dernier pilote qui est avec nous en onde dans le studio. Il fait un grand retour dans le monde des hydroplanes. Ghislain Marcoux, bon matin.
1: Bon matin à vous.
2: Bon matin, Ghislain, ça va bien?
1: Ça va très bien.
2: Oui, fébrile un peu?
1: Fébrile, oui. Très excité, je dirais. Ça fait quand même 7 ans qu'on n'a pas compétitionné. Donc, oui, effectivement, on espère que tout va bien aller.
0: Pour les gens qui connaissent pas ton parcours, nous, évidemment, on gravite dans le monde des régates. Moi, depuis que, littéralement, que je suis née dans le temps des régates. Fait que je pense que je les entendais, puis j'avais un mois ou deux mois. Ghislain, parle-nous de cette pause-là. Pourquoi avoir choisi de prendre une pause?
1: Bien, en fait, la pause est venue suite à mon accident en 2018 à Saint-Félicien, où j'ai eu un grave accident. Et puis, en 2019, suite à ça, j'avais conduit l'embarcation H350 pour Mike Grindle. Et puis, ben, j'avais fait une envolée avec son embarcation. À partir de là, ben, ma conjointe était un petit peu nerveuse, elle suivait plus. Et puis, ben, il faut se rappeler qu'en 2019, à Brockville, justement, suite à mon envolée, Mathieu a un accident, Mathieu Daou, qui en est décédé. Alors, à ce moment-là, moi, j'ai décidé d'arrêter.
2: De prendre une pause. Mais là, t'as continué à regarder ça de loin, puis là, t'attendais le hockey. Finalement, l'an dernier, t'as eu le hockey et de ta conjointe et d'un partenaire d'affaires, puis là, on vous a dit, hey, on achète un bateau, puis on le refait.
1: Ouais, c'est exactement ça. Ouais. En fait, ça me prenait 2 approbations.
2: Exactement, c'est ça.
1: La principale qui était ma conjointe. Ouais. Puis le deuxième, effectivement, en Grand Prix, il faut comprendre que le côté moteur mécanique, c'est une spécialité, c'est un art. Et puis, peu de monde peut contrôler, on va dire ça, le côté moteur de ces embarcations-là. Et puis, ça me prenait justement un partenaire comme Daniel. Puis Daniel, ben il a déjà été avec moi dans les années 2012, 13, 14 avec le GP 101, groupe ABS. Donc, pour moi, ça me prenait Daniel pour revenir. C'était ma condition numéro 2. Et puis, écoutez, quand j'ai contacté Daniel, ça n'a pas pris 5 minutes que c'était réglé.
2: Ah ouais, il va l'acheter le bateau. Tu en parles, Ghislain, tu dis, il faut connaître ça. Ça prend une belle équipe derrière ça. Et tu nous parlais, avant d'entrer en onde, de ton équipe. Qui est formidable. Là. Actuellement, là, ils sont presque 24 heures sur 24 sur le bateau pour le préparer pour en fin de semaine à Valleyfield.
1: C'est complètement fou. Écoutez, ces gars-là, là, c'est des passionnés.
2: Oui, hein?
1: Ils font ça de leur vie, puis sans eux autres, rien de tout ça n'est possible. Ouais. Ça travaille depuis cet hiver. On a commencé tout le programme, je dirais, plus fort à partir de janvier, mais même avant ça, les pièces moteurs t'as déjà commencé à être commandées. Mais les gars, là, ça travaille, je vous dirais, là, depuis plus qu'un mois, là, ça travaille, c'est 7 jours par semaine, les samedis, les dimanches. J'ai des gars qui finissent à 9h le soir. J'ai des gars comme M. Blanchette qui rentrent à 2h du matin.
2: Hey, hein?
1: Terminent souvent à 6h à l'heure du souper. C'est incroyable.
2: Ah oui, hein? Donc, tu vas être prêt pour en fin de semaine. C'est quoi de courir à Valleyfield, de revenir à Valleyfield devant les partisans? Puis on en parlait aussi, c'est tellement gros, Valleyfield. C'est la mecque des courses d'hydroplanes. Vous avez même des figurines Lego pour le côté marketing, les pilotes de Grand Prix. C'est gros à Valleyfield. Qu'est-ce que ça te fait? Est-ce que ça fait des papillons de plus ou... Tu te dis, ben regarde, on embarque dans l'eau puis on donne ce qu'on peut.
1: Non, c'est sûr que ça donne des papillons de plus. Faut pas s'en cacher. Le Valleyfield, moi, je suis natif d'ici. On est quand même connu dans la région. Ouais. On veut bien performer. On veut plaire à tout le monde. On veut bien figurer, évidemment. Mais oui, quand on sait qu'il y a plusieurs personnes dans les astrales qui nous regardent, qui nous supportent, ben on veut, ça donne, je dirais pas une pression supplémentaire, mais ça va nous exciter davantage.
2: Exactement. Et là, c'est une grosse année en Grand Prix. 11 concurrents. C'est quand même, là, puis... Tu sais, je disais, ben ça va être le fun de la finale s'il fait beau, parce que là, ça fait 2 ans qu'on n'a pas de finale. Tu dis, hey, en fin de semaine, il annonce beau. Puis, faut se rendre en finale parce que ça va être une belle grosse finale. Là.
1: Effectivement, on est 11 embarcations. Dans la finale, je crois qu'on va être sûrement environ 5 ou 6 embarcations.
0: Wow.
1: Donc, il faut quand même bien performer. Et là, pour nous, c'est une première. C'est notre première course de la saison. Mm-hmm. Donc, on va voir, on va se croiser les doigts. Mais les gars ont travaillé tellement fort. Ouais. J'aimerais tellement ça pour eux.
0: Leur offrir, oui.
1: Ah, leur offrir en plus, ça, ce serait...
2: T'as été testé et t'as dit... On allait quand même vite, mais on n'a pas donné tout ce qu'on pouvait. Je pense qu'en fin de semaine, tu vas donner tout ce que tu
1: peux. En fin de semaine, je vous dirais que évidemment vendredi, on a une session de testing, puis on a un time trial, donc on va y aller étape par étape, mais c'est certain que rendu à samedi et dimanche, on va pousser la machine au maximum.
2: Et là, tu me disais que la machine est déjà rendue dans les puits. T'as été le premier ce matin à aller te positionner dans le parc sauvé.
1: Absolument. En fait, à 4h45, on était déjà debout, nous autres, en train de laver.
0: Hey, on s'est peut-être croisés.
1: Ah, ben, peut-être, mais à 4h45, on était debout présents, on lavait l'embarcation, la remorque, tout l'équipement. Et puis, à 6h45, on était présents dans les puits ce matin. Wow.
2: Fait que là, pour le reste de la fin de semaine, tu vas être là parce que là, il y a la soirée, il y a le souper, il y a la soirée Matelang, demain, encore des soirées. Mais l'important, c'est les courses. Tu vas être bien prêt avec ton équipe. Justine Marcon, on te souhaite la meilleure des chances pour la fin de semaine.
0: Puis amuse-toi, prends-le, tu sais, parce que c'est un gros retour pour toi. Puis je pense que les gens, en tout cas, quand on a su que tu revenais, je suis pas la seule qui était super contente de cette nouvelle-là. Fait que prends cette dose d'amour-là. Je pense que tu le mérites amplement.
1: Merci, c'est gentil.
2: Sois prudent. En fin de semaine, le GP10, puis je t'attends sur les quais.
0: Salut, merci, bon week-end. Bye bye.
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1: Bonjour Madame, Monsieur, ici Yannick Michaud et voici vos informations Gravité Média sur le nouveau Max 103. Le gouvernement du Canada contribuera pour une somme de 211 millions de dollars au financement du projet de l'hôpital Vaudreuil-Soulanges actuellement en construction à Vaudreuil-Dorion. Cette participation financière accordée dans le cadre du programme Fonds pour bâtir des collectivités fortes contribuera à la réalisation de cette infrastructure majeure pour la population de Vaudreuil-Soulanges et de l'ouest de la Montérégie dont les coûts totaux sont estimés à 2,5 milliards de dollars. L'annonce a été faite par la députée de Châteauguay, Marie-Belle Gendron, au nom de la ministre de la Santé, ministre responsable des aînés et des proches aidants, Sonia Bélanger, et du ministre des Finances et ministre responsable des infrastructures, Éric Girard. Elle était accompagnée pour l'occasion de la ministre fédérale de la Santé, l'honorable Marjorie Michel, ainsi que du député fédéral de Vaudreuil, Peter Chivquet. Rappelons que le nouvel établissement de santé comptera 404 lits et l'accueil des premiers usagers est prévu à l'été 2028. Une aide financière de 282 000 $ du ministère de l'Éducation permettra d'apporter des améliorations à 3 cours d'école du Centre de services scolaires de la Vallée des Tisserands. L'aide annoncée par le député de Beauharnois, Claude Reed, favorisera de nouveaux aménagements pour les cours des écoles Marie-Rose, Dominique Savio et Edgar Hébert. Ils comprendront notamment l'installation de modules de jeu, de mobilier urbain, d'espaces de végétalisation, d'équipements sportifs, d'aires de détente, de parcours psychomoteurs et de classes extérieures afin de favoriser le développement et le bien-être des jeunes. Enfin, on se passe, c'est cette fin de semaine que se tient à Valleyfield la 86e édition des régates de l'endroit avec une programmation pouvant aller jusqu'à 28 courses par jour. Bonne chance et prudence à tous les pilotes et bonne course à tous les amateurs. Voilà ce qui complète. Bon week-end et pour plus de détails, consultez le www.journalsaintfrançois.ca.
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1: Bonjour Madame, Monsieur, ici Yannick Michaud et voici vos informations Gravité Média sur le nouveau Max 103. Le gouvernement du Canada contribuera pour une somme de 211 millions de dollars au financement du projet de l'hôpital Vaudreuil-Soulanges actuellement en construction à Vaudreuil-Dorion. Cette participation financière accordée dans le cadre du programme Fonds pour bâtir des collectivités fortes contribuera à la réalisation de cette infrastructure majeure pour la population de Vaudreuil-Soulanges et de l'ouest de la Montérégie dont les coûts totaux sont estimés à 2,5 milliards de dollars. L'annonce a été faite par la députée de Châteauguay, Marie-Belle Gendron, au nom de la ministre de la Santé, ministre responsable des aînés et des proches aidants, Sonia Bélanger, et du ministre des Finances et ministre responsable des infrastructures, Éric Girard. Elle était accompagnée pour l'occasion de la ministre fédérale de la Santé, l'honorable Marjorie Michel, ainsi que du député fédéral de Vaudreuil, Peter Chiviquet. Rappelons que le nouvel établissement de santé comptera 404 lits et l'accueil des premiers usagers est prévu à l'été 2028. Une aide financière de 282 000 $ du ministère de l'Éducation permettra d'apporter des améliorations à 3 cours d'école du Centre de services scolaires de la Vallée des Tisserands. L'aide annoncée par le député de Beauharnois, Claude Reed, favorisera de nouveaux aménagements pour les cours des écoles Marie-Rose, Dominique Savio et Edgar Hébert. Ils comprendront notamment l'installation de modules de jeux, de mobilier urbain, d'espaces de végétalisation, d'équipements sportifs, d'aires de détente, de parcours psychomoteurs et de classes extérieures afin de favoriser le développement et le bien-être des jeunes. Enfin, on se passe, c'est cette fin de semaine que se tient à Valleyfield la 86e édition des régates de l'endroit avec une programmation pouvant aller jusqu'à 28 courses par jour. Bonne chance et prudence à tous les pilotes et bonne course à tous les amateurs. Voilà ce qui complète. Bon week-end et pour plus de détails, consultez le www.journalsaintfrançois.ca.
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2: Bonjour madame, monsieur, ici Yannick Michaud et voici vos informations Gravité Média sur le nouveau Max 103. Le gouvernement du Canada contribuera pour une somme de 211 millions de dollars au financement du projet de l'hôpital Vaudreuil-Soulanges actuellement en construction à Vaudreuil-Dorion. Cette participation financière accordée dans le cadre du programme Fonds pour bâtir des collectivités fortes contribuera à la réalisation de cette infrastructure majeure pour la population de Vaudreuil-Soulanges et de l'ouest de la Montérégie dont les coûts totaux sont estimés à 2,5 milliards de dollars. L'annonce a été faite par la députée de Châteauguay, Marie-Belle Gendron, au nom de la ministre de la Santé, ministre responsable des aînés et des proches aidants, Sonia Bélanger, et du ministre des Finances et ministre responsable des infrastructures, Éric Girard. Elle était accompagnée pour l'occasion de la ministre fédérale de la Santé, l'honorable Marjorie Michel, ainsi que du député fédéral de Vaudreuil, Peter Chivquet. Rappelons que le nouvel établissement de santé comptera 404 lits et l'accueil des premiers usagers est prévu à l'été 2028. Une aide financière de 282 000 $ du ministère de l'Éducation permettra d'apporter des améliorations à 3 cours d'école du Centre de services scolaires de la Vallée des Tisserands. L'aide annoncée par le député de Beauharnois, Claude Reed, favorisera de nouveaux aménagements pour les cours des écoles Marie-Rose, Dominique Savio et Edgar Hébert. Ils comprendront notamment l'installation de modules de jeux, de mobilier urbain, d'espaces de végétalisation, d'équipements sportifs, d'aires de détente, de parcours psychomoteurs et de classes extérieures afin de favoriser le développement et le bien-être des jeunes. Enfin, on se passe, c'est cette fin de semaine que se tient à Valleyfield la 86e édition des régates de l'endroit avec une programmation pouvant aller jusqu'à 28 courses par jour. Bonne chance et prudence à tous les pilotes et bonne course à tous les amateurs. Voilà ce qui complète. Bon week-end et pour plus de détails, consultez le www.journalsaintfrançois.ca.

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3: Bonjour, madame, monsieur, ici Yannick Michaud et voici vos informations Gravité Média sur le nouveau Max 103. Le gouvernement du Canada contribuera pour une somme de 211 millions de dollars au financement du projet de l'hôpital Vaudreuil-Soulanges actuellement en construction à Vaudreuil-Dorion. Cette participation financière accordée dans le cadre du programme Fonds pour bâtir des collectivités fortes contribuera à la réalisation de cette infrastructure majeure pour la population de Vaudreuil-Soulanges et de l'ouest de la Montérégie dont les coûts totaux sont estimés à 2,5 milliards de dollars. L'annonce a été faite par la députée de Châteauguay, Marie-Belle Gendron, au nom de la ministre de la Santé, ministre responsable des aînés et des proches aidants, Sonia Bélanger, et du ministre des Finances et ministre responsable des infrastructures, Éric Girard. Elle était accompagnée pour l'occasion de la ministre fédérale de la Santé, l'honorable Marjorie Michel, ainsi que du député fédéral de Vaudreuil, Peter Chiviquet. Rappelons que le nouvel établissement de santé comptera 404 lits et l'accueil des premiers usagers est prévu à l'été 2028. Une aide financière de 282 000 $ du ministère de l'Éducation permettra d'apporter des améliorations à 3 cours d'école du Centre de services scolaires de la Vallée des Tisserands. L'aide annoncée par le député de Beauharnois, Claude Reid, favorisera de nouveaux aménagements pour les cours des écoles Marie-Rose, Dominique Savio et Edgar Hébert. Ils comprendront notamment l'installation de modules de jeux, de mobilier urbain, d'espaces de végétalisation, d'équipements sportifs, d'aires de détente, de parcours psychomoteurs et de classes extérieures afin de favoriser le développement et le bien-être des jeunes. Enfin, on se passe, c'est cette fin de semaine que se tient à Valleyfield la 86e édition des régates de l'endroit avec une programmation pouvant aller jusqu'à 28 courses par jour. Bonne chance et prudence à tous les pilotes et bonne course à tous les amateurs. Voilà ce qui complète. Bon week-end et pour plus de détails, consultez le www.journalsaintfrançois.ca.
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2: Bonjour madame, monsieur, ici Yannick Michon et voici vos informations Gravité Média sur le nouveau Max 103. Le gouvernement du Canada contribuera pour une somme de 211 millions de dollars au financement du projet de l'hôpital Vaudreuil-Soulanges actuellement en construction à Vaudreuil-Dorion. Cette participation financière accordée dans le cadre du programme Fonds pour bâtir des collectivités fortes contribuera à la réalisation de cette infrastructure majeure pour la population de Vaudreuil-Soulanges et de l'ouest de la Montérégie, dont les coûts totaux sont estimés à 2,5 milliards de dollars. L'annonce a été faite par la députée de Châteauguay, Marie-Belle Gendron, au nom de la ministre de la Santé, ministre responsable des aînés et des proches aidants, Sonia Bélanger, et du ministre des Finances et ministre responsable des infrastructures, Éric Girard. Elle était accompagnée pour l'occasion de la ministre fédérale de la Santé, l'honorable Marjorie Michel, ainsi que du député fédéral de Vaudreuil, Peter Chivquet. Rappelons que le nouvel établissement de santé comptera 404 lits et l'accueil des premiers usagers est prévu à l'été 2028. Une aide financière de 282 000 $ du ministère de l'Éducation permettra d'apporter des améliorations à 3 cours d'école du Centre de services scolaires de la Vallée des Tisserands. L'aide annoncée par le député de Beauharnois, Claude Reid, favorisera de nouveaux aménagements pour les cours des écoles Marie-Rose, Dominique Savio et Edgar Hébert. Ils comprendront notamment l'installation de modules de jeux, de mobilier urbain, d'espaces de végétalisation, d'équipements sportifs, d'aires de détente, de parcours psychomoteurs et de classes extérieures afin de favoriser le développement et le bien-être des jeunes. Enfin, on se passe, c'est cette fin de semaine que se tient à Valleyfield la 86e édition des régates de l'endroit avec une programmation pouvant aller jusqu'à 28 courses par jour. Bonne chance et prudence à tous les pilotes et bonne course à tous les amateurs. Voilà ce qui complète. Bon week-end et pour plus de détails, consultez le www.journalsaintfrançois.ca.
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1: Sont arrivés en Westphalia en criant SOS Gaïa, accoutrés.

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